Bonjour chers auteurs, ici Ankara, Radio La Voix de la Turquie. Aujourd'hui, nous sommes le jeudi 25 juin 2026. 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Chers auteurs, notre émission de ce jour vous sera présentée par moi-même Hüseyin avec l'assistance de notre technicien du son Ali. Au cours de notre émission de ce jour, vous pourrez écouter nos programmes intitulés Agenda géoéconomique et les premières de l'Anatolie.

Chers auditeurs, tout d'abord les principaux titres de nos informations d'aujourd'hui. Le président Erdogan s'est entretenu avec son homologue mauritanien. Trump affirme qu'Erdogan est la raison de sa participation au sommet de l'OTAN en Turquie. Séisme au Venezuela, le bilan s'alourdit à 164 morts et 971 blessés. Venezuela, Delcy Rodriguez remercie Erdogan pour son soutien après les deux séismes meurtriers. Et enfin, le maire de Chicago, Brandon Johnson, a proclamé le mois d'août « mois du patrimoine turc ». Mesdames et messieurs, voici à présent le détail de notre bulletin d'information. Le président Recep Tayyip Erdogan s'est entretenu par téléphone avec le président mauritanien Mohamed Ould Cheikh El Ghazouani. Selon un message publié sur le compte N Social de la direction de la communication de la présidence turque, les relations entre la Turquie et la Mauritanie ainsi que des questions régionales ont été abordées lors de cet entretien. Le président Erdogan a déclaré que des mesures concrètes, notamment dans les domaines du commerce, de l'agriculture, de la pêche, de la sécurité et de l'industrie de la défense, pourraient permettre de donner un nouvel élan aux relations entre la Turquie et la Mauritanie. Erdogan a indiqué que les deux pays continueraient à œuvrer pour renforcer leur solidarité sur les scènes internationales à l'avenir. Trump affirme qu'Erdogan est la raison de sa participation au sommet de l'OTAN en Turquie. Le président américain a décrit la Turquie comme une puissance majeure de l'OTAN, dotée de capacités militaires importantes et d'un vaste arsenal. Le président des États-Unis Donald Trump a déclaré qu'il participerait au prochain sommet de l'OTAN à Ankara, par respect pour le président turc Recep Tayyip Erdogan, ajoutant qu'il ne s'y serait probablement pas rendu si la réunion avait eu lieu ailleurs. S'exprimant mercredi devant les journalistes à la Maison-Blanche, Trump a décrit la Turquie comme une grande puissance militaire au sein de l'OTAN et a estimé que ses capacités étaient souvent sous-évaluées. Il a souligné l'importance de son arsenal militaire ainsi que les liens de défense de longue date entre Ankara et Washington. Si le sommet ne se tenait pas en Turquie, je ne pense pas que j'y serais allé. Je m'y rends par respect pour le président Erdogan, a déclaré Trump. Ces propos mettent en lumière les relations personnelles chaleureuses entre Trump et Erdogan, à un moment où l'influence régionale et stratégique de la Turquie au sein de l'Alliance est en pleine expansion. Trump a également déclaré qu'il était susceptible de prendre une mesure qui rendrait la Turquie très heureuse lorsqu'il a été interrogé sur la demande d'Ankara concernant l'acquisition d'avions de combat.

0: F-35 et de moteurs d'avion. Interrogé sur le fait de savoir s'il se rendait en Turquie avec un grand sac de cadeaux, Trump a rappelé l'appartenance de la Turquie à l'OTAN. Écoutez, le président d'Égypte Tayyip Erdogan est membre de l'OTAN. C'est un membre fort de l'OTAN, a déclaré Trump lors de sa rencontre avec Mark Rutte à la Maison Blanche mercredi. Oui, je vais probablement faire quelque chose qui le rendra très heureux, a ajouté le président américain. La Turquie se prépare à accueillir les dirigeants de l'OTAN lors d'un sommet organisé dans la capitale Ankara les 7 et 8 juillet. Pour sa part, Rutte a souligné que la Turquie dispose d'une base industrielle de défense énorme.
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0: Le Centre de lutte contre la désinformation, DMM, a démenti les allégations relatives à la promenade matinale du président français Emmanuel Macron, relayées sur certains comptes dans les réseaux sociaux. Un communiqué publié par la direction de lutte contre la désinformation de la direction de la communication de la présidence turque a fait savoir que certaines publications sur les réseaux sociaux affirmaient que dans le cadre du sommet de l'OTAN, la vallée de Dikmen et le parc botanique d'Ankara seraient fermés au public pour permettre au président français Emmanuel Macron d'y faire sa promenade matinale. La direction a souligné que ces allégations étaient totalement infondées. Parmi les mesures de sécurité prises dans le cadre du sommet de l'OTAN qui se tiendra en Ankara, il n'existe aucune décision ni mesure visant à fermer au public les parcs en question au motif de la promenade du président français Emmanuel Macron. Nous exhortons le public à ne pas prêter attention à ce type de publication délibérée qui vise, avant le sommet, à induire le public en erreur, à répandre des craintes infondées susceptibles de perturber le cours normal de la vie quotidienne et à créer une perception manipulatrice, note le communiqué. Séisme au Venezuela, le bilan s'alourdit à 164 morts et 971 blessés. Les deux puissants séismes figurent parmi les plus violents et ont frappé le Venezuela depuis plus d'un siècle, avant des secousses ressenties sur une vaste zone. Le bilan des deux puissants séismes qui ont frappé le Venezuela s'est alourdi à 164 morts et 971 blessés, a annoncé jeudi la présidente par intérim Delcy Rodriguez, selon les médias locaux. Plus tôt dans la journée, Delcy Rodriguez avait fait état de 32 morts et de plus de 700 blessés après le séisme de magnitude 7,2 et de 7,5 survenu mercredi soir, tout en avertissant que le nombre de victimes risquait d'augmenter. Ces séismes figurent parmi les plus puissants ayant frappé le Venezuela depuis plus de 100 ans, les secousses ayant été ressenties sur une vaste partie du territoire. Mercredi soir, Delcy Rodriguez a décrété l'état d'urgence national après que les séismes ont frappé la côte Caraïbe nord du pays, provoquant d'importants dégâts matériels et entraînant des alertes au tsunami dans plusieurs régions. Selon les estimations de l'Institut d'études géologiques des États-Unis, USGS, il existe 42% de probabilité que le bilan final se situe entre 10 000 et 100 000 morts. L'état de la Guaira, situé près de Caracas, est le plus durement touché par les séismes de magnitude 7,2 et 7,5. Delcy Rodriguez remercie Erdogan pour son soutien après les deux séismes meurtriers. Le président turc Recep Tayyip Erdogan avait présenté ses condoléances au Venezuela à la suite de deux violents tremblements de terre. La présidente par intérim du Venezuela, Delcy Rodriguez, a remercié jeudi le président turc Recep Tayyip Erdogan ainsi que le peuple turc pour leurs sincères paroles de solidarité envers le Venezuela à la suite des deux séismes meurtriers qui ont frappé le pays sud-américain. Nous souhaitons remercier le président Recep Tayyip Erdogan et le peuple frère de Turquie pour leurs sincères paroles de solidarité à l'égard du Venezuela après les tremblements de terre qui ont frappé notre pays, a écrit Rodriguez sur le réseau social américain Facebook. Nous apprécions profondément ce message de soutien ainsi que la volonté exprimée par la Turquie de se tenir aux côtés du peuple vénézuélien en ces moments difficiles. Ce geste réaffirme les solides liens d'amitié et de respect mutuel qui caractérisent les relations entre nos deux nations, a-t-elle ajouté. Cette déclaration intervient après que le président Erdogan a adressé ses condoléances au Venezuela à la suite des séismes meurtriers. Je partage sincèrement la douleur de ceux qui ont perdu leurs proches lors des deux tremblements de terre qui ont frappé le Venezuela et j'adresse mes condoléances ainsi que mes vœux de prompt rétablissement au peuple et au gouvernement.

0: ami du Venezuela, a écrit Erdogan, plutôt sur la plateforme sociale X. En tant que Turquie, nous sommes aux côtés de nos amis vénézuéliens durant ces journées douloureuses et difficiles, a-t-il ajouté.
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0: Cas d'Ebola en France, 5 passagers d'un avion mis à l'isolement. Les autorités françaises prennent des mesures pour éviter toute propagation de l'Ebola à la suite de l'infection d'un médecin revenant de RDC. L'OMS rassure le public. 5 personnes qui étaient dans l'avion avec le médecin diagnostiqué positif à l'Ebola lors de son retour en France en provenance de Kinshasa sont considérées comme de possibles cas contacts. Elles ont été placées à l'isolement, a indiqué mercredi soir la ministre française de la Santé, Stéphanie Rist. Sur le vol, ramenant ce médecin humanitaire de République démocratique du Congo, il y a 5 personnes qui sont considérées comme éventuellement en contact et, par précaution, elles ont été identifiées et placées en isolement, a expliqué la ministre sur la chaîne publique France 2, soulignant que le médecin ne présentait pas de symptômes quand il était monté dans l'avion, arrivé mardi à Paris. Malgré l'identification d'un premier cas d'Ebola en France, le chef de l'OMS a estimé mercredi que le risque pour la santé publique dans le monde reste faible et a assuré qu'il n'y a pas besoin de paniquer. Je ne pense pas qu'une réaction excessive soit justifiée ni nécessaire. Il n'y a pas besoin de paniquer, a assuré le chef de l'OMS Tedros Adhanom Ghebreyesus en conférence de presse au siège de l'organisation à Genève. Des précédents cas suspects au Brésil ou en Italie ont finalement été exclus ou non confirmés. James Elder, porte-parole du Fonds des Nations Unies pour l'enfance, UNICEF, a indiqué que plus de 260 enfants avaient été tués à Gaza depuis octobre 2025 pendant la soi-disant trêve. Elder a répondu aux questions d'un journaliste de l'agence Anadolu concernant la situation actuelle à Gaza qui subit les attaques et la pression intense d'Israël. Notant que les enfants de Gaza semblaient constamment malades, Elder a déclaré qu'ils avaient mis fin à la pénurie, mais qu'ils ne parvenaient pas à acheminer des denrées alimentaires de qualité suffisante. Les enfants ont besoin de différents types d'aliments, or ils ne mangent que 2 types d'aliments différents par jour. Ils se nourrissent essentiellement de pain. Le réseau d'approvisionnement en eau est complètement détruit. C'est là un autre domaine dans lequel l'UNICEF joue un rôle de premier plan. Cependant, nous rencontrons de nombreuses difficultés pour le réparer. Nous sommes soumis à des restrictions concernant le matériel que nous devons acheminer. Ainsi, bien que 9 mois se soient écoulés depuis le cessez-le-feu, d'énormes difficultés persistent en matière d'approvisionnement en eau. Les enfants ne reçoivent pas une alimentation suffisante et équilibrée, a-t-il déclaré. Notant que, dans ces conditions, les enfants sont constamment malades, Elder a souligné que les gens vivaient toujours sous des tentes. Nous sommes en plein milieu d'un soi-disant cessez-le-feu, mais ce à quoi nous assistons n'est qu'une illusion cruelle et mortelle. En moyenne, un enfant meurt chaque jour. Samedi, 2 sœurs ont été tuées. La semaine dernière, d'autres enfants ont été touchés par des drones à 4 hélices et des bombes. Depuis les débuts de ce soi-disant cessez-le-feu, plus de 260 filles et garçons ont été tués, a-t-il ajouté. Soulignant que les enfants ne sont pas en sécurité chez eux, Elder a fait remarquer qu'environ la moitié d'entre eux parviennent à se rendre à l'école. Aucun enfant de Gaza ne peut encore manger 3 repas par jour contenant tous les nutriments nécessaires. Voilà à quoi ressemble le cessez-le-feu à Gaza. Le véritable succès de ce cessez-le-feu a été de faire disparaître Gaza de la une des journaux. Cela a eu des conséquences dévastatrices pour les Palestiniens, a-t-il martelé. Soulignant l'ampleur des destructions à Gaza, Elder a indiqué que 9 maisons sur 10 avaient été endommagées ou détruites, tout comme 9 hôpitaux et écoles sur 10. Le maire de Chicago, Brandon Johnson, a proclamé le mois d'août « mois du patrimoine turc ». Le maire de Chicago, Brandon Johnson, a officiellement proclamé le mois d'août, mois du patrimoine turc, afin de rendre hommage aux contributions majeures de la communauté turco-américaine à la vie culturelle, sociale et économique de la ville. La déclaration officielle a été remise à Halil Demir, président du comité du Festival turc et du Congrès du patrimoine culturel, dans le cadre de la reconnaissance par la ville de l'influence croissante du patrimoine et de la

culture turque à Chicago et au-delà. La déclaration souligne l'importance de célébrer la culture, l'histoire, les traditions, la gastronomie, la musique et l'engagement social de la communauté turque. Cette annonce intervient quelques semaines seulement avant la troisième édition du festival turc, prévu du 1er au 2 août 2026 à Tinley Park dans l'Illinois. Mesdames et messieurs, c'était notre bulletin d'information sur les ondes de la radio La Voix de la Turquie.

Chers auditeurs de TRT, la voix de la Turquie, bonjour à tous depuis nos studios d'Ankara, sur ces fréquences qui traversent les continents et relient les frontières. Bienvenue dans l'agenda géoéconomique où nous tentons de comprendre les failles du système mondial à travers les données financières et les luttes de pouvoir à travers les manœuvres économiques. Aujourd'hui, nous mettons sur la table l'une des plus grandes énigmes du monde moderne. Cet affrontement titanesque entre les droits souverains des États-nations et la puissance financière de milliers de milliards de dollars de multinationales. La question est claire, et aussi bouleversante, qui dirige vraiment les fonds mondiaux? Les États qui tracent les frontières et financent les armées, ou les entreprises géantes qui ne connaissent pas de frontières, dont les bilans dépassent le revenu national de nombreux pays? Un développement très récent.

les couloirs de la finance. Notre regard, notre écoute et notre table d'analyse sont en ce moment entièrement tournés vers un fonds colossal prévu pour l'Iran. Chers auditeurs, lorsque les calendriers ont affiché le 16 juin 2026, les écrans des agences internationales ont commencé à se couvrir de flashs d'informations. Reuters et Al Jazeera ont annoncé en manchette un accord historique, fruit d'une diplomatie de coulisses menée entre les États-Unis et l'Iran. Au cœur de cet accord, un gigantesque fonds de reconstruction et d'investissement pour l'Iran de 300 milliards de dollars. En examinant les détails de l'information, la situation devient encore plus intéressante. L'encre de l'accord à peine séchée, il est déjà annoncé que plus de la moitié de ce fonds de 300 milliards, soit environ 160 milliards de dollars, est d'ores et déjà engagé. Et c'est là que surgit la grande question. Pourquoi autant d'argent mobilisé aussi vite pour réintégrer l'Iran dans le système mondial ? Les détails techniques et politiques ont été rendus publics par J.D. Vance, l'une des figures importantes de l'administration américaine. Ses déclarations sur le mécanisme de fonctionnement du fonds sont pour le moins surprenantes. Ce fonds n'est pas une aide d'État classique puisée dans la poche du contribuable américain, ni une doctrine de type plan Marshall. Nous sommes face à un modèle géoéconomique entièrement nouveau. Les États n'en sont que les architectes, tandis que le financement et la gestion sont entièrement assumés par des multinationales, des géants de la gestion d'actifs consortiums d'investissements mondiaux. Alors, qu'est-ce que cela nous révèle ? D'un côté, un Iran écrasé depuis des années sous les embargos dont l'infrastructure pétrolière et gazière attend une modernisation urgente et dont l'industrie espère une transformation technologique. De l'autre, des conglomérats de capitaux mondiaux qui voient dans ce potentiel une porte ouverte sur les profits. Selon les explications de J.D. Vance, le mécanisme de gestion de ce fonds de 300 milliards fonctionnera via des comptes séquestres, des comptes escrocs, contrôlés par des banques multinationales et des gestionnaires de fonds. Les entreprises apporteront l'argent et les futures recettes pétrolières et gazières de l'Iran leur serviront de garantie. C'est précisément là que la réponse à la question « État ou entreprise » se précise. Sur le plan de la volonté politique, Washington et Téhéran peuvent s'asseoir à une même table et signer un protocole diplomatique. Mais la mise en œuvre de ce protocole, le fonctionnement des usines, la pose de pipeline, dépend entièrement des flux de financement des entreprises. Les États se retrouvent ici relégués au rang de simples régulateurs, d'arbitres qui écrivent les règles du jeu, tandis que les entreprises deviennent les véritables acteurs sur le terrain, gérant les fonds et menant directement les opérations. Le capital, par nature, n'aime pas les risques politiques. Mais si la marge bénéficiaire est supérieure au risque géopolitique, il crée ses propres mécanismes pour gérer ce risque. Le fonds prévu aujourd'hui pour l'Iran est la façon qu'ont les entreprises mondiales de dire aux États « Reculez, c'est nous qui finançons la diplomatie ». Chers auditeurs, les conséquences de cette situation sur la politique mondiale sont très profondes. Ces fonds colossaux gérés par des entreprises ont le potentiel de prendre en otage la politique étrangère des États eux-mêmes. Imaginez que demain, aux États-Unis, un changement de gouvernement survienne et que le nouveau président souhaite annuler unilatéralement cet accord avec l'Iran. Il ne se retrouvera pas seulement face au gouvernement de Téhéran, mais aussi face aux puissants lobbies financiers et aux sociétés de gestion d'actifs de son propre pays qui ont engagé des milliards de dollars en Iran. La gestion des fonds par les entreprises transforme les accords internationaux en une armure mondiale qui les protège des caprices des États. En conclusion, l'exemple du fonds de reconstruction de l'Iran nous montre que, au XXIe siècle,
La géopolitique ne se façonne plus uniquement.

0: uniquement par les cartes des généraux ou les notes diplomatiques des diplomates. Le monde est aujourd'hui le théâtre d'une lutte de souveraineté entre fonds souverains nationaux et fonds privés multinationaux. Et dans cette lutte, le curseur penche chaque jour davantage en faveur des entreprises qui tiennent en main l'argent et la logistique. Aujourd'hui, depuis la fenêtre de l'agenda géoéconomique de Salih Kaya, nous avons examiné les coulisses du fonds iranien et le poids invisible du capital mondial sur les États. Nous arrivons au terme du temps qui nous était imparti. Rendez-vous la semaine prochaine sur les nouvelles routes de l'argent et du pouvoir. À bientôt.
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Quand vous voyez un pont, est-ce que vous voulez traverser ce pont immédiatement? Est-ce que les ponts vous attirent? Lorsque vous êtes sur un pont, êtes-vous conscient de l'endroit où vous vous trouvez? Vous pensez être entre deux points différents? Ou bien le pont n'est-il qu'un moyen de vous faciliter la vie? Bien que les ponts soient des structures, ils sont aussi des symboles de rencontre, de franchissement d'obstacles ou d'accès à un autre monde. Ce sont des arcs-en-ciel dans la mythologie grecque. Dans la mythologie scandinave, c'est un arbre sacré avec des racines souterraines et des branches dans le ciel, reliant les deux mondes et atteignant le monde des dieux. Un arbre similaire existe également dans la mythologie turque. Il est connu comme l'arbre de vie et est censé relier le monde à l'au-delà. Dans la période pré-islamique, des images

d'arc-en-ciel se trouve sur des tambours de chaman appelés pont du ciel. Dans les croyances extrême-orientales, le pont entre la terre et le ciel est humain. Les ponts sont plus que de simples structures, ils concernent nos racines. Par conséquent, ils trouvent leur place avec différentes significations symboliques dans de nombreuses cultures à travers le monde. Autrefois, les ponts ne servaient qu'à passer d'une rive à l'autre. Les gens essayaient de traverser les rivières et les vallées en utilisant des troncs d'arbres ou des vignes. Cependant, cette méthode n'est pas valable pour chaque rivière ou vallée. Différentes solutions doivent être trouvées. Cette fois, les gens utilisèrent des roches, des arbres et des fibres de bois et construisirent des ponts suspendus primitifs. Les ponts en bois n'étant pas durables, la pierre commença à être utilisée dans la construction des ponts. Plus tard, le béton, le fer ou l'acier remplacèrent le bois et la pierre. Les ponts se transformèrent en structures architecturales où l'on observa les progrès de l'humanité dans la technologie et la science. Même si, d'après certaines sources, les premiers ponts sont construits en Chine, il n'y a aucune découverte sur ces ponts. Pour cette raison, on admet que le plus ancien pont connu au monde a été construit par les Sumériens. Ce pont, vieux de 5000 ans, dont les vestiges ont été retrouvés, est situé en Irak. Bien que les Sumériens aient construit des ponts, ils n'ont pas réussi à franchir les grandes portées. Les ponts n'ont été construits avec succès que pendant l'Empire romain. Certains de ces ponts fonctionnent encore aujourd'hui. Parmi les exemples de ponts romains les plus anciens et encore utilisés dans le monde, ceux d'Anatolie retiennent l'attention. Le pont Taşköprü à Adana, le pont Kervan à İzmir et le pont Cendere à Adıyaman en sont quelques-uns. Adana est l'un des plus anciens lieux de peuplement d'Anatolie. Son histoire remonte aux Hittites. Adana est sur la route des caravans depuis l'Antiquité. C'est aussi une ville importante pendant la période de l'Empire romain, car le transport vers les terres de l'Empire au Moyen-Orient est assuré via Taşköprü à Adana. On estime que ce pont est le plus ancien du monde, datant de la période romaine et toujours utilisé. Taşköprü, situé sur la rivière Seyhan, a été construit il y a environ 1600 ans à partir de touffes et de marbre. Lorsque les gravures anciennes sont examinées, la grande porte voûtée, dite porte du château, se détache aux deux entrées du pont. Ces portes sont les endroits où les entrées de la ville sont contrôlées et où les taxes sont collectées auprès des marchands entrants. Plus tard, une terrasse d'observation est ajoutée au milieu du pont et un pavillon y a été construit. Taşköprü, qui manifeste de la technologie de pointe et des connaissances en ingénierie de l'époque, est conçu avec 21 arcs afin de traverser une grande rivière telle que Seyhan. Le pont, qui est l'un des symboles d'Adana, fait 310 mètres de long et compte aujourd'hui 14 arcs. Il relie les deux côtés de la ville depuis 1600 ans. Les ponts unissent les peuples, les villes et les pays depuis l'Antiquité. Ils sont témoins de nombreuses guerres, de nombreuses séparations et de nombreuses retrouvailles sur des rivières calmes ou violentes. Certains servent à traverser en toute sécurité des rivières qui coulent, d'autres à traverser des rivières et des vallées très larges. Les ponts qui servaient à l'origine à passer d'une rive à l'autre ont été construits à des fins commerciales et militaires au fil du temps. L'augmentation de la production de fer après la révolution industrielle permet la construction de ponts structurés en fer. Ainsi, des ponts beaucoup plus grands et plus solides commencent à être construits. Les ponts sont des exemples d'architecture civile qui révèlent la technologie de l'époque où ils ont été construits. Mais leur mission n'est pas seulement d'assurer le passage des personnes ou des véhicules. En même temps, c'est un lien entre le passé et l'avenir. Ils sont bien plus qu'une structure. Les ponts sont des symboles des villes. La plupart des villes sont désignées par leurs ponts. Ce sont des adresses incontournables pour les réunions et les retrouvailles. Dans les films, les romans, les chansons et les chansons folkloriques.

Le pont dans le site archéologique Hattusa de Çorum est le plus ancien pont trouvé en Anatolie datant de la période antique. Selon certaines sources, le pont Uzunköprü d'Edirne est le plus long pont de pierre du monde. Le double pont relie les deux rives des rivières violentes de régions de la mer Noire. Le premier pont construit par les Seldjoukides sur le fleuve Kızılırmak est le pont Tekgöz. Le pont Justinien sur la rivière Sakarya est l'une des structures monumentales les plus magnifiques du début de la période byzantine sur ces terres, et il est donc inclus dans la liste indicative du patrimoine mondial de l'UNESCO. Le pont Bursa Urgandi est le seul pont de Turquie et l'un des quatre ponts de bazar au monde avec ses rangées de boutiques sur sa structure voûtée. Le pont Malabadi à Diyarbakır est le pont de pierre avec la plus grande travée voûtée au monde à ce jour. Bref, peu importe dans quelle ville vous vous rendez en Anatolie, il y a toujours un pont devant vous. Certains sont petits, certains sont grands, certains sont majestueux. L'Anatolie regorge des meilleurs exemples de ponts, témoins silencieux de l'époque. L'Anatolie elle-même est un pont extraordinairement beau, utilisé depuis des milliers d'années entre l'Asie et l'Europe. Toute une histoire de civilisation passe sur ce pont depuis des siècles. Cette semaine, nous vous avons parlé de l'un des plus anciens ponts du monde, Taşköprü, datant de l'époque romaine et devenu le symbole d'Adana.

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Nous sommes arrivés une fois de plus à la fin de notre émission de ce jour qui vous a été présentée par notre technicien du son Ali et moi-même Hussein. Nous espérons vous retrouver demain à la même heure et sur la même longueur d'onde. Au revoir.